0: Oui, parfaitement.
1: C'est vrai qu'à part les sacs.
0: T'as gueule à qui a fait
1: Yeah, but he said, yeah, it's 1-5-7-7-4, 1-5-7-7-4.